0: Merci beaucoup, Montréal 1. Willie's got something to say.
1: Jim Chocolat.
0: C'est vraiment incroyable la réponse qu'on reçoit ici. Je crois que c'est sûr qu'on va revenir aussi souvent que possible. Alors, merci vraiment, sincèrement. Cette chanson, on va faire maintenant, ça s'appelle Rhyme and Reason. C'est...